0: Je suis petite sœur Morgane. Je suis entrée il y a 2 ans. Je viens de Haute-Savoie.
1: Je m'appelle petite sœur Véronique, petite sœur disciple de l'agneau. Je suis rentrée à la communauté le 15 septembre 1985. Je suis heureuse de me donner tout à Jésus, malgré mon handicap. Je ne veux pas qu'on détruise des enfants trisomiques. Il faut les laisser naître, car moi aussi je suis porteuse de cet handicap depuis ma naissance. J'aime la vie et je suis heureuse dans ma communauté. Il faut garder le sourire pour témoigner et porter le message de la joie autour de soi.
2: Je suis petite sœur Camille. J'ai fait l'appel Jésus il y a 7 ans. J'ai fait un tissage avec cet homme tissé. Et le chat de le fils, j'ai fait la tisane.
0: Je chante d'office. J'aide à la cuisine avec petite sœur Camille. Je suis très heureuse.
2: 10 chapelets tous les jours. Je suis très heureuse.
0: Nous avons besoin de vocations religieuses. Les jeunes filles valides. Pour que les jeunes filles trisomiques ayant la vocation religieuse puissent entrer chez nous.
1: Je fais ma profession perpétuelle le 20 juin 2009. Le jour du cœur immaculé de Marie. Je suis heureuse de ma vocation religieuse. J'ai reçu l'appel de Jésus et j'ai entendu dans mon cœur, Véronique, viens et suis-moi. Je suis Église.
0: Je suis Église.
2: Je suis Église.